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son corps frissonne d'une façon telle que la maison en tremble également. Et ça vous explique les secousses sismiques